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Ah, pour demain, j'ai un devoir d'anglais. J'aimerais bien avoir Paul McCartney pour m'aider.

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Bonjour escapadiens, escapadiennes. Je suis heureuse de vous retrouver dans le royaume de l'intermédiaire, toujours en compagnie de Pascal, sur le 102.0, le 103.3 et le 104.1, ainsi que nos émissions que vous pouvez retrouver sur le www.radioescapades.org. Voilà, alors je suis heureuse de vous retrouver. Alors ce n'est pas la première fois que j'aborde le sujet, car la végétation c'est quand même assez vaste comme sujet, donc il se rapproche, il se varie de pas grand chose, mais je trouvais intéressant de toujours rappeler la communication qui a plein de sens auprès de la végétation. Et oui, les plantes ne végètent pas. Elles sont dotées de nombreux sens, parfois très similaires à ceux des animaux. Elles échangent quantité d'informations et de matière. Bienvenue sur les autoroutes de l'information végétale. Et oui, dans nos villes, chaque mètre carré du macadam d'un trottoir cache un écheveau de câbles, de fibres optiques, de tuyaux, en tout genre où circulent des données. C'est que nous vivons à l'ère de la communication. Heureusement, rien de tel dans la nature. Ben non, détrompez-vous. C'est pire, dans une prairie ou une forêt, chaque centimètre cube du sol contient de 100 à 1000 mètres d'IFE, un réseau de fins filaments invisibles à l'œil nu, qui constitue l'essentiel des champignons. Ce que nous ramassons ne sont que des structures temporaires destinées à produire des spores. Or, ces IFE de diverses espèces connectent souvent plusieurs arbres. Pas nécessairement de la même espèce, mais ce sont des autoroutes de l'information souterraine. Par ce réseau, les arbres échangent de l'information, de la matière, ainsi les plantes communiqueraient. Et pour ce faire, elles disposent de bien des moyens, les ifs des champignons n'étant qu'un exemple. Mais pour bien communiquer, il convient d'abord de percevoir son environnement et ses voisins. À ce niveau, les plantes n'ont rien à envier aux animaux, leurs capacités sensorielles sont étonnantes. En biologie, la sensibilité est la capacité pour un récepteur, organisme ou cellule, à recevoir des stimulations d'origine physique, lumière, température, acidité, ou vivante, agents pathogènes, herbivores, et à y répondre. Ce sont des êtres hypersensibles. La sensibilité était encore jusqu'à récemment réservée au monde animal. Mais depuis une trentaine d'années, on découvre qu'elle est aussi répandue dans le monde végétal. Condamnées à l'immobilité, incapables de fuir au danger, les plantes ont développé des sens comparables à ceux des animaux. Seule différence essentielle, les perceptions sont diffuses, à l'instar de notre toucher, et ne sont pas concentrées dans des organes dédiés comme l'oreille et l'œil. Au risque d'être taxé d'anthropomorphisme, on peut identifier chez des plantes des sens analogues à ceux dont nous, humains, sommes dotés, la vue, le goût, l'odorat. La vision animale se définit classiquement comme la perception des rayonnements lumineux et leur interprétation cognitive par le cerveau. La perception de la lumière est le fait d'organes photorécepteurs, les yeux et en particulier la rétine qui concentrent les photorécepteurs. Chez les plantes, ni œil, ni cerveau, mais un très grand nombre de photorécepteurs constitués de petites molécules photosensibles enchâssées dans de grosses protéines. Ces photorécepteurs sont présents dans toutes les cellules vivantes de la plante sous forme soluble ou insérées dans des membranes. Les végétaux perçoivent leur environnement lumineux grâce à trois grandes familles de photorécepteurs. Les phytochromes, spécialisés dans la réception des radiations rouges et infrarouges, les phototropines, dans le bleu, et les cryptochromes, dans le bleu et les ultraviolets. Nous détaillerons cela un
peu plus tard, après cette belle pause musicale que je dédie à notre cher Yu Meilong qui nous a quittés tristement et tragiquement avec Memory Remains.

Voilà, c'était Memory Remain, une jolie fleur qui est partie à la fleur de l'âge. Monsieur Yu Menlong, je te la dédicace. Et cette belle chanson pour toutes les personnes qui souffrent sur cette planète. Je pense que cette chanson dédicace est bien cela. Alors nous continuons toujours dans le royaume de l'intermédiaire avec Pascal sur la communication de la végétation qui puisse communiquer avec trois programmes, c'est-à-dire la phytochrome ainsi que la cryptochrome et ainsi que la phytotropine. Alors, les phytochromes sont activés par la lumière rouge claire, tandis que le rouge lointain, l'extrémité du spectre visible avant l'infrarouge, est le plus proche infrarouge et les inactives. Avec ses yeux diffus, la plante distingue les plantes voisines et l'ombre qu'elles peuvent lui faire, et ne les confond pas avec, par exemple, un mur. En effet, le rouge lointain est réfléchi par les tissus chlorophylliens, mais pas par les matières minérales. Cette vision déclenche une réponse de croissance adaptée, accentuée en hauteur, comme une fuite hors de la zone d'ombre, dans une course effrénée verticale vers la lumière. Tandis que les phytotropines, sensibles à la lumière bleue, sont quant à elles responsables des mouvements d'orientation des plantes vers une source lumineuse. Un phénomène découvert par Charles Darwin dès les années 1880. Les phytotropines sont également à la base du réveil quotidien de la plante. Lorsqu'à l'aube, les premiers rayons lumineux frappent les feuilles et que les radiations bleues provoquent l'ouverture des stomates et les premiers échanges gazeux de la plante. En fin de compte, si la nature des photorécepteurs diffère, le principe physique de base de la vision, c'est-à-dire la perception lumineuse, est lui universel et se décline dans tout le vivant, que ce soit chez les bactéries, les champignons, les animaux et les végétaux. Côté touché, on connaît depuis longtemps des exemples spectaculaires du sens mécanique chez les plantes. Les feuilles de la dionée qui se referment rapidement par un insecte, la sensitive du mimosa. Mais on ne sait moins que ce sens. Pourquoi ? Parce que des fois, nous n'arrivons pas à capter l'infiniment petit de la sensibilité. Mais sinon, vous savez, la plante a encore beaucoup de choses à nous faire découvrir. Nous avons aussi le toucher, goûter et sentir. Et oui, ce sens du toucher s'élargit en un sens mécanique qui permet aux plantes de percevoir l'orientation de la gravité et par conséquent leur inclinaison par rapport à la verticalité. De fait, une tige placée à l'horizontale se courbe et se redresse à la verticale à mesure qu'elle croît. Ce sens gravitropique passe par la sédimentation de gros grains d'amidon dans des cellules spécialisées, des statocytes, situées dans les pointes racinaires ou les tiges. Le principe est comparable à notre propre graviperception, qui, dans notre oreille interne, est réalisée par des petits cailloux de calcaire, les otolithes, pris dans un gel et reposant sur des cils mécanosensibles. Chez les plantes, l'écoulement des grains d'amidon microscopique à l'intérieur des statocytes a été étudié récemment par notre laboratoire à Clermont-Ferrand. Notre équipe a montré que les grains d'amidon sont agités en permanence dans les cellules, ce qui confère à ce système granulaire des propriétés proches de celles d'un liquide comme d'un niveau à bulles et permet à la plante de sentir l'inclinaison de sa tige même à un angle très faible. La perception des substances chimiques en solution, le goût, ou volatiles, l'odorat, et la chémoperception, ou la chémoperception. Par ces sens, impliquant des récepteurs spécialisés, les plantes attaquées par un herbivore émettent dans l'air des bouquets de senteurs chimiques qui induisent dans toutes leurs feuilles.
mais aussi chez les plantes voisines non attaquées. La mise en œuvre de défenses biochimiques est mise en route. Ces molécules chimiques constituent un véritable langage pour les plantes et lui permettent de communiquer avec d'autres espèces vivantes, et nous y reviendrons. Une ouïe est plus surprenante encore chez les plantes. Et oui, une ouïe. Elle relève de la perception de vibrations mécaniques, puisque le son est une vibration de l'air. Même si ce sens a fait l'objet de publications récentes, il est encore objet de controverses scientifiques et le cas de l'ouïe n'est pas complètement tranché. Citons néanmoins les travaux de Monica Glagnino et Stefano Mancuso à l'Université de Florence en Italie. En 2012, ils ont montré que des racines de maïs poussant dans une solution liquide s'orientent vers un son sonore. Le sixième sens, la sensibilité des plantes n'est pas uniquement tournée vers l'extérieur. De nombreux signaux circulent également à l'intérieur de la plante et fonctionnent comme des relais d'information, des signaux extérieurs, ce qui peut être des hormones de croissance, des petites molécules informatives comme des sucres et même des courants électriques. Les signaux intérieurs et extérieurs se combinent parfois et déclenchent une réponse coordonnée de la plante. Un exemple frappant est le redressement d'une tige ou d'un tronc à la verticale par la courbure de sa base. Cette réponse est non seulement mise en œuvre suite à la perception de l'inclinaison de la tige par rapport à la verticale, gravi-perception, signal extérieur, mais aussi par la perception interne des déformations effectuées par la tige en cours de redressement et par la correction de la rectitude de l'axe. Ce sixième sens est celui de la proprioception, c'est-à-dire la perception de la position du corps dans l'espace. Il a été découvert chez les plantes, à nouveau dans un laboratoire de Clermont-Ferrand. Notre groupe a également, d'après le laboratoire, montré que les plantes adaptent leur sensibilité à la répétition. Insistance des signaux extérieurs, comme si trop de perception nuisait à la perception. Un peuplier dont la tige est fléchie de façon répétée en laboratoire afin de mimer l'effet du vent développe une réponse de croissance qui est diminuée de près de 90% dès la deuxième flexion. Cette désensibilisation correspond à une véritable accommodation de la plante. Alors, si maintenant nous rentrions dans les sons que s'échangent les plantes qui ont pu être détectées, soi-disant, d'après un certain, on va dire, comme une échelle de Richter, qui s'appelle le canon de Pachelbel. Avec 42 Hz, ça donne ceci musicalement. Je vous prie d'en écouter un extrait.

l'imagerie ou la sonorité retransmise par des instruments, comme si la nature pouvait communiquer ses sons, et elle est retransmise ainsi. Alors la communication secrète entre les plantes, les forêts. Selon une étude, les vieux arbres préviennent les jeunes du danger. Comme les animaux, les arbres communiquent. Les arbres utilisent des signaux bioélectriques. Les arbres, les plantes, les animaux qui pleuvent, la forêt, forment un microcosme complexe. La manière dont les éléments qui composent ce monde communiquent entre eux, mais cela nous est inaccessible. Pourtant, en tendant l'oreille et en observant attentivement, nous avons l'intuition que la forêt bruisse de signaux et d'informations, n'est-ce pas? Alors les vieux arbres alertent les plus jeunes. Tous les organismes vivants possèdent un système électromagnétique, c'est-à-dire des voies de communication électriques. Et c'est ainsi que ça nous révèle, par plusieurs études, et précisément un système électromagnétique, qu'utilisent les bouleaux pour avertir leurs congénères d'une perturbation de l'environnement. Avant même, dans ce cas précis, que l'éclipse ne se produise, par exemple. Pour faire ces observations, les chercheurs ont utilisé un réseau de capteurs de faible puissance réglés pour enregistrer simultanément ces signaux invisibles. Ils ont alors constaté que les arbres les plus anciens de ce réseau forestier étaient les premiers à avoir envoyé le message d'alerte. Nous avons découvert une synchronisation dynamique plus profonde, inconnue jusqu'à présent, qui ne repose pas sur des échanges de matière entre les arbres. Nous voyons maintenant la forêt non pas comme une simple collection d'individus, mais comme un orchestre de plantes en corrélation de phases. Un moyen pour les arbres de minimiser les perturbations liées à l'éclipse, par exemple. Mais que se disent les arbres pour assurer leur fonction normale, notamment le transport des nutriments et la régulation de l'eau? Les végétaux sont très dépendants des cycles jour-nuit. La survenue d'une éclipse solaire est donc de nature à bouleverser le fonctionnement de l'arbre et même à affecter durablement sa santé. Grâce à l'envoi de ces signaux, les arbres se mettent en pause afin de se protéger de ces perturbations. Le fait que les arbres les plus âgés réagissent en premier, en guidant potentiellement la réponse collective de la forêt, en dit long sur leur rôle de banque de mémoire et des événements environnementaux passés, expliquent certains chercheurs. Cette découverte souligne l'importance cruciale de la protection des forêts anciennes qui servent de pilier à la résilience des écosystèmes en préservant et en transmettant des connaissances écologiques inestimables. Donc, il est important de surveiller tout cela. Les arbres, les plantes sont ainsi comme dans les Dolomites et sont parvenus à enregistrer la façon dont les bouleaux utilisent ces signaux. Donc, ça en dit long sur l'histoire de notre végétation. Sur ces belles paroles, je vais vous quitter. Vous souhaitez une belle fin de mois de mai. Et je vous dis à très bientôt dans le royaume de l'intermédiaire et dans la communication invisible. Je vous remercie, à très bientôt, et nous allons nous quitter sur une petite musique finale, toujours la musique végétale.

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collaborateurs et des techniciens, merci Maria Dolorenska pour le déplacement. Merci à vous.

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